Alpovalidanto sur Marianne, on va préférer un changement d'adresse. Ça va être à l'arrière du 62 Fahrenheit, boulevard métropolitain S. Puis les machos plus du métropolitain.

0: Grazie, Andrea, Andrea.
1: French. Okay, that's it. That's it.

0: 上状态下边。
1: 状态之声上状态。
0: 这是你的车辆的。
1: 来，咱们上上车。

0: Mm-hmm.
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0: Nicolas Leblanc. Transversal, André Dumas.
1: 214, 8, 4, 8, 5.

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1: Just like everything.

0: 0, appareil 6, 7, sur les lieux d'intervention. Tournante, 0, appareil 6.
1: Et ça parle au 203, là, c'est bien le 206 et non le 207.
0: Affirmez-le.
2: 22-203. 22-23 pour le 15-22.

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0: 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Papa, nous sommes bien désolés de vous donner un appel pour un changement de sécurité avec plus de détails.
1: 200 mètres, garage,
0: j'ai l'autre. 231, 231.

0: Durando. On aurait plus de détails. Ce serait patiente féminine, 66 ans, confuse et difficile respiratoire. Donc, c'est possible de faire un changement de priorité.
1: Ça en prend 219 pour le 24, 06 pour Frontenac, le patient a quitté les lieux, le 219 va plus 5.
2: 34, 219.

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1: There's un
0: metteur central avec une nouvelle priorité. Avez-vous réussi à avoir un délai pour les différentes terres?

Le 203 est 17, bâtiment 3 étages, rien de barrière. Le 203 par PC, le prochain 400, par les communications, j'active mon arrivée.

0: sometimes this is how it gets possible.
1: Le téléphone est 438-555-8555.

0: Le soir, bonjour, madame.
1: Central, le
0: 10.43. Central, le 10.43. D'accord, je vais suivre avec mon message. On a besoin des 10.45 au magasin Métro-Plus au 30 Notre-Dame, ouest. La personne a contacté lors de la nuit des 10.45 avec madame Rara, RARA, au 438-835-8510.

0: le premier message.
1: En 2 5 4 2 4 2 3.

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0: 450 heures de la centrale pour la 750 jamais de la courbe perdue pour une personne déjà sortie à notre arrivée avec la zone du 274-202.
1: 550, c'est pas

0: Defensor, Luis ha hablado.
1: Defensor, Luis,

Appartement numéro 2, dans le 2 chez Bouchkette, l'arrivée. Pour un flux de l'histoire, appartement 2, vous avez 3 000 écrivés selon le différent. Et ensuite, le 2, 2, 4, 2, 2, 2, 2, 2, 2, 2, 2, 2, 2, 2, 2, 2, 2, 2, 2, 2, 2, 2, 2, 2, 2, 2, 2, 2, 2, 2, 2, 2, 2, 2, 2, 2, 2, 2, 2, 2, 2, 2, 2, 2, 2, 2, 2, 2, 2, 2, 2, 2, 2, 2, 2, 2, 2, 2, 2, 2, 2, 2, 2, 2, 2, 2, 2, 2, 2, 2, 2, 2, 2, 2, 2, 2, 2, 2, 2, 2, 2, 2, 2, 2, 2, 2, 2, 2, 2, 2, 2, 2, 2, 2, 2, 2, 2, 2, 2, 2,

0: Barbara.
1: Le préformé ouvert, la personne refuse toute assistance et nous demande de signer.

Je vous en prie,

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Thank you for it.

0: Je suis en 13 au central. Pouvez-vous communiquer avec l'US pour voir s'il y a plus de détails?
1: Central 213, 13 par US, effectuez le 200 comme une convenance.
0: 205, 204.
1: C'est 1925, 204.

0: Roger, Pine Arrow, Pine Arrow.
1: Nevada, alors, le deuxième état de ma fille, Rio Slider, pour une alarme générale de déférence cellulaire, catégorie 3 sur un enfant. Tu veux
0: faire un point de vue?
1: Mais tu n'as pas ce que tu veux faire en fait.

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0: Les responsables sont venus nous voir pour dire que les alarmes étaient déclenchées pour bonne pression.
1: 22h01 pour le 1243. Et est-ce qu'il y a un autre code de sens à requis?
0: Et on va remettre le bâtiment responsable, M. Stéphane Potel, numéro 15. Téléphone 584-835-7937.

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1: Oui, nous avons dit, vous êtes 227. Ça sera à l'eau 243.
0: Vous êtes quoi, c'est ça?
1: Ça sera à l'eau 243, est-ce que vous êtes présentement à 25?
0: Mais je sais qu'on a réalisé le système, un gouvernement qui est réparti, au centre de l'Angleterre, c'est un président d'intervention. On finalise ça pour ce ministre, le 5.
1: 22h10 pour le 243 et pour votre information, lorsque vous serez plus loin, vous pouvez retourner à votre casernement.
0: 243, 4.
1: 22h11, 253.

Thank you.

Thank you.

0: 你上车，你上。
1: 好，咱们去上车再说吧。一小时之内，再接着参加的工作。
0: 三十二，再说。
1: 这是咱们前次的这场。

Okay.

0: Je vous appelle 2-1.
1: Allô, 2-5-4, on vous dépêche au 3754. Le 3754, la 2-1, pour intervention premier dépendant. Patient féminin, confirme de respirer 64 ans, 21-24, c'est en gros. Et à

0: le pour l'intervention à Luc Rabord, du Sichelier, rue du Pogrom, le 17, le 207. Merci.
1: Vous en faites bien de sortir. On va aller les 20 minutes. On va aller les 20 minutes.
2: Le 2019 pour le 13 de la commune à l'exception du 2009 pour vérification du 22.
1: Désolé, merci.

quotidien et des relâches progressent vers un deuxième plan à l'exception du 217 pour une personne prise de dans la voie. On va être 205 pour le maintenant en 14.

0: à ça pour intervention Champlain, mais on est dans le 17. Il y aura un 2 avec 79 pour un feu direct à arriver 22.
1: Thank you.

Thank you.

0: ¿Le está en alcanza la fraude?
1: Okay,

162.

0: en face de soi, de toute façon.
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Je suis un peu plus de temps.

0: You want to help with something?
1: Négatif, c'est 214 avec une juste sélection seulement.
0: Douche 4.
1: Une heure, 2 sur 4.

Merci Centrale pour le 89-25-28-17. Ici, Cabinet de communication. Personnel d'ancien point d'étage et d'apparence. 228 actifs sont RV. 240 arrivent par Rio pour atteindre Georges.

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0: 9h25, il est venu Georges avec sa chambre 2 m 422 des Allemands surchauffés, sans dommage au bâtiment à l'appartement 1, 22.
1: Non, c'est bon, c'est bon.

0: 5-0-5-0.
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Et bien, tu as déjà complété la distribution.

0: Я Путин, Антон, Дуза.
1: Allô, 447, vous pouvez nous confirmer que le 247 a bel et bien activé son RV, aucune communication perçue sur les autres.
0: Le
1: 155, 447.

Bien,

Yeah,

0: 23 pour le réparateur en fait et le rapport de dommages s'est contaminé par de la fumée.
1: 443,
0: c'est sur votre 12h24 pour le 447.

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0: 263,
1: 163, je sais que le 263 n'a pas de problème.
0: Centrale au 263, le véhicule est agité pour les pinces.

0: 205, juste un.
1: Allô, 205, que vous répondez 546, 546 de l'avenue des Pins Ouest, transversale de University, pour un arme en opération, 47 pour l'Université McGill, qui a piégé 3 comme manquant.
0: 205, juste 4.
1: 254, 205.

0: de raison pour le 1222, ça va être pour vérification extérieure seulement. Et on va remettre le bâtiment à la sécurité de McGill au 514-398-3000.
1: 3h05, 205.
0: Et le 205 va être le 5, on va libérer le commandement de chasse.

0: Commander, c'est surtout pour l'intervention sur 950 de l'Ottawa, les 1034 sur les 205 qui sont déjà sur les lieux. Puis pour le patient, auriez-vous plus d'informations sur la localisation des coûts de la localisation du 1040?
1: Le 1040, c'est urgence santé, on va tenter de valider avec eux. Gardez l'écoute.
0: Je vous entends de cette.

0: 229-113.
1: Non, pas 229.
0: 229-113, on est présentement au parc Tinka, sur la première avenue. Rien d'apparent, il est possible de rejoindre le 1040 qui vient dans notre rencontre.

0: 229 en train avec cette offre 229 pour un feu de déchet déjà éteint avant notre arrivée sur le 2.
1: 239 229.

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0: 娘。
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师傅，非常感谢，非常感谢。

0: Précédemment, vous nous aviez mentionné que le responsable était déjà sur les lieux. Ça nous aurait un autre responsable. Et c'est pour quelle raison?
1: Responsable, la personne pour les lieux, puis la personne ménagée, on a vraiment besoin de son propriétaire,
0: responsable. Alors, ça, c'est 459. Et quelle raison on lui donne?

0: de mettre 130.
1: Je vais 159, il y a 25, il y a des communications, mais tu vas prendre 259.

0: If I understand just the council, then we can still say that I understand the business.
1: Je vais avec Nesta pour le 250 de Brett. On a reçu un autre appel d'un citoyen sur place qui mentionne un délit d'eau provenant de la toilette à l'étage.

0: 5-5-5-5-5.
1: Cinq, un, cinq, et cinq.
0: Je suis en train de

0: 205, 205.
1: Centrale
0: 205, chronique AVQS pour que le patient ou quelqu'un vienne nous ouvrir la porte. Le top ne semble pas fonctionner.
1: Est-ce que 205?

0: Allô, 268, pour répondre 5501-5501, avenue Adalbert. On vous a fait le chemin Earl. Alors, en opération 01, nous avons dépensé pour PGH, mais au 268-103, 43-efficacité.ca, 244-4133.
1: Response from the police, and we have to.

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0: Jet 500 Zulu South Route.
1: Roger,
0: pour le 5501 avenue Adalbert, à l'exception du 278-78, pour un système d'alarme défectueux 1022. On note que le bâtiment est remis à Emmanuel Alvarado. Son numéro de téléphone est le 514-206-7013.

Dirigé-Saint-Laurent. La station 220 pour une personne qui a déjà été récupérée par les 1035-1022 et simplement s'assurer que les 1034 sont 1016.

0: Ça va 250 de francs.
1: Allô, 230, vous répondez 1025, c'est 1025 pour le Mont-Royal, pour le faire de Frenchville, pour un large de l'opération, ça nous aide dans la zone zone. Vous avez un fait de poids de culturel, votre écran. C'est en fait privé, qui arrive sur lequel, vous allez avoir tout 30, c'est 112, et c'est 425. C'est 450, 230.

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0: Entonces, ¿no anda?
1: Entonces,

0: le 104 plus 1.
1: Rano 234, vous répondez 2066, le 2066 de la rue Clermont, transversale de Somerville et de Burton. On amène en opération zone 1 au 2066 et 2084 Clermont, ainsi que le bâtiment de la rue adjacente, que ce soit le 2067 et le 2085, incluant le 2093 de la rue Fulmer, 40 de Beaumont, pour les gestions immobilières de Montréal, catégorie 323.

0: 120-209
1: pour un accident sur Riverville à la section du 209 pour un accident auto-piéton avec un blessé et un véhicule.

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0: 350 sans 30.
1: 250
0: au central pour 5000 Bélanger, le 250 il n'y a rien apparent. Le 250 est PC, active mon RV et le 450 est en communication.
1: Il
0: est en
2: 205 au central pour 93-21 Early 17. Bâtiment industriel de premier étage détaché, rien apparent. 235 et PC, 405 communications, j'active mon RV.
1: 8h05, 265.

0: pour Chantal, libérons quand même l'enceinte. Il passe 6,450.
1: Radio
0: 94-65. Pour le 96-22, Ellie, elle est 732-402-465. Pour les travaux sur le système de manière

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0: 我那边状态不稳。
1: 那他车驾驶座旁边？
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0: Radio Hotel Victor. Envers 257, répondez au 5058-5052 d'Avril Léger. Vous êtes à l'étranger et Richer. Pour un excavateur, un Richer, un tuyau de gaz avec un excavateur OD au téléphone. 40 ans cellulaire. Prenez note que le central a complété l'inscription. C'est derrière un certain nombre d'enfants.
1: 257, peut-être.
0: 157, 157.

0: pas avec la fois dernière, mais c'est possible de vérifier s'il y a toujours une alarme en fonction, parce que sur place, il n'y a absolument aucune alarme à déclencher.
1: Pour le 55 rue Jean-Talon, est à l'exception du 237 et 241 pour vérification du 20 minutes. Il y a un pour des travaux.
2: 335, 441.

0: Central
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0: Bonjour, pas 257, un 205 et pas 6, peut avoir besoin d'une pompe, là, côté nord de la piste, pour m'alimenter.
1: Changeant bien, on baisse les jets.

0: Les personnes Léon, t'entends, avez-vous plus d'informations sur votre personne d'incendie de véhicule? Parce qu'on n'a rien au point de vue de Tarleton et Paris Bourassa.
1: Parce qu'au 271, on avait comme information l'utilisation du téléphone, c'est-à-dire intersection Félix Leclerc et Henri Bourassa. Le 240 mentionné Henri Bourassa, Tarleton, on devrait aller voir à Félix Leclerc.

0: Papa 456.
1: Envers Detroit 456.
0: Pour l'adresse impliquée, pouvez-vous me faire un déclenchement d'artère?
1: Enfin, l'occasion 46, est-ce que vous avez une adresse électrique pour le déclenchement d'artère?

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0: Non, prochaine.
1: Après, en fait,

0: 1473, rue centrale.
1: 1473 centrale,
0: des problèmes mécaniques sur l'autoroute 40, direction ouest, la voie la 400.
1: Centrale au 1473, est-ce que vous êtes en mesure de retourner en 400?

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1: Ça va à 3,250.
0: Ça va à 3,250.

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0: 204 Baltimore, hôtel, rien à parler, 204 TPC, j'active mon arrivé, le prochain carrosse sera ouvert une maison.
1: Attends, 204.

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افغان رو دوست دارم. Est-ce que vous pouvez m'enchaîner à l'urgence santé de Scande au coin de Saint-André et Sainte-Catherine?

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1: Alors, c'est un centus, on va être exposé pour les appels et samedi, mais disponible sur l'eau. Sur le 1836 dans le secteur du 14 des
0: Tempêtes.
1: Le
0: 29,

0: Antonio, you turn it on.
1: Communication
0: du 413, 39, qui n'est plus chez Calmaté. Oui, c'est vrai, quand il est 208.
1: Communication
2: du 13, 50 minutes. 213, on a joué les yeux,
1: ça. 41, 102.

0: numéro de centrale. Veuillez aviser l'US que l'action montant est à l'arrière de fois.
1: Alors, 32, je vais s'en faire.

Le 39 de 15,

0: centrale 209 pour 4360, s'il peut m'en donner tout ça. C'est un transmet industriel de deux étages. Il n'y a rien à faire. Le 2.56, c'est 409 mètres au com, Arlex.
1: 209.

0: CVG 104.
1: Encore,
0: c'est ça, BCG. Mais c'est les jeux par là, le cas de...
2: Ouais, on est deux, tout ça. Et bien, à partir de 52 PC.

Number canceled, 272.

0: Pour un homme général en opération, le 1040 à la CSDM pour son client l'école entier. Et un autre que le 1015 avec un bâtiment 1090 en relation majeure, troué au plancher au deuxième étage, section Bravo, en ceinture à nu, évolue selon les travaux, absence d'escalier à l'intérieur, prise de chute de propagation rapide, bâtiment numéro 26-661-2666. Et bien, c'est un moment. Alors,
1: 5-4.
0: 153
1: de 150. Je suis en train de lire le rappel.

Je vais appeler 55 de 107.

0: 249, 242.
1: Vous savez ce qu'on peut avec qui? Vous pouvez faire 249,
0: 249, 24.
2: Le 256-241.

Azure 74, on est bien affecté au 4348 rue Alain à Pierrefonds.

Et en train de faire un propre répondre 4347-4357 à l'intersection de Barrington et rue Thorndale. Répondez pour un alarme CO en opération. Et vous avez été assigné car vous avez un cadre. Ce serait pas en fait.

0: Can I get this there?
1: The past year, Dr. Blue, no, get no contact to help two people get through the 3LA, the 6LP, Barrington, if you're referring to L, with money for Renana, MSC, ou, l'opération à l'école, l'expérience à l'âme provinciale pour son client à l'école, EDC, dans l'intervention 57, tiré 3, catégorie 4, commandement 7. Action
0: 6-4.
1: Action
0: 59-4-7.
2: Pour le 4100, chemin de la côte Sainte-Catherine, 143 et 17.
1: Non, 50 et 143.

0: tous mes positions sur le neige au bâtiment appartement 11 de 22.
1: Charge 427.

0: 5, on a un problème avec notre ordinateur véhiculaire, on est 16.
1: L'ordinateur 205, vous répondez au 366, 3 précises de l'humaillon, en vrai, faire une interaction des WRI pour une alarme générale en opération. 40 pour au moins pour un client commercial. 10-40 pour besoin de porte cochère et un commerce de fourrure lors de combustion, ça dégage du cyanure d'hydrogène. Ça dégage 4 termes manquants.
0: 205, 10-40.
1: Toi, 205.

0: 35.
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0: Jeff Broadcast, this is our...
1: Je vais vous donner un message.

Avril 85. Avril 285. Avril 254, transfert de combien de 5 qui ont eu un commandement à 4. 3, 6, 4, 5.

0: Ça fait qu'en plus, ça en prend.
1: Central.
0: 159. 459 central. J'ai aucun appel sur l'ordinateur véhiculaire.

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0: Centrale de cent vingt-huit, vous répondez au 9360-9360 du boulevard des sciences. En passant du boulevard du golf et de la rue de Bâtisseur, une conduite de gaz accrochée dans un entrepôt par un lift du 40 émergé, c'est le commandement de commandement 14.
1: 131, prends note, mon père sur le DSR est non arrivé à la manipulation.

0: 243, ça va.
1: Dans 27 et 126.

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2: Pour l'exception de 443 pour un arrestat de fumée, d'effectuer l'appartement 1 des 22.

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0: Tirare la lancia.
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262 Saint-Gabriel, à l'expression 262, pour un poids lourd, avoir plus de reposer, sans désincarcération, 222.

0: Southampton 105.
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0: 考察组上方面，我会认真教育你的营养师母电视上方面培训。
1: 我想要支持上方面。

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0: 你上车，我上班了。
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0: Ben Efra Sank.
1: Efra Sank, Efra Sank.
0: C'est le right guess à l'exception 205, 220, 405 et 420 pour un problème électrique 222.
1: 242, 425.

Alors, 53 n'est également aucun agent à rappeler.

0: Contact 35, we believe in Saint-Catherine of this, but this is the 25e dans le salle parc René Coupé, les boulevards à bord. On a l'homme général en opération, et tu fermes tout un cellulaire et puis de retour, comment on en sait.
1: 209, 24, 209.
0: 259, 209.

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Les 500 de l'église auraient besoin d'être plus frères non urgents pour le système d'alarme de rupture. Un responsable au nom de Philippe Pélé va rester sur place en attendant sa compagnie d'alarme. Il peut être joint au 514-978-4504 514-978-4504.

0: Le fameux pour le 86-92-25e, on a eu 10. C'est un bâtiment résidentiel de 3 étages. En rien d'apparent, le 200 mètres périssé, le 400 ça doit être au com.
1: On va voir le 200 mètres.

Félicien Région Centrale. L'excursion de l'unité sur les lieux pour une conduite à gaz intérieure à un chercher de

0: 37.
1: Centrale 37 pour le 86-90, 25e avenue, à l'exception du 209 et du 37, pour un système d'alarme en trouble, 22.
0: 11h37.

0: Appel,
1: Quatre-vingt-cinq, deux-cent-cinq, on a eu 2-5, on y va à 4,
0: en fait. 11h07, 85.

0: Central, 251, Goose Plank.
1: Bonsoir, 7, 261.
0: Central, 251, 7, 2, 5, Libéron, 46.
1: Bonsoir, 7, 251.

0: It's not wrong. Ça serait possible d'avoir le numéro d'intervention de l'intervention au 5126 au Bourbier en date d'hier. De 9 août.
1: Donc, allô, 450, gravé l'écoute.
0: 450, de l'écoute.
1: 425,
0: 450. 450, 200.

0: 1,250.
1: Centrale 1,450, numéro Belgium 100 et le 0, 7, 4, 8, 1, 0.

0: Écrase le charrette de 205, numéro, prenez ma carte.
1: Écrase le charrette de 205.

0: There's a gal in this park.
1: Enfin, deux fois 49, on a reçu un changement de PO. Si vous n'étiez pas 10-27, vous pouvez quitter votre convention.
0: Deux fois 49, 10-4.
1: 11h24, 249.

0: 变通。
1: 好，他
0: 说叫方文图。方文图和一些人在非常繁琐方式下的名字是非常模式。Pour un homme tombé à vélo, conscient à l'esprit, chute à vélo.

Ça va être un métro, on va placer l'appel au premier répondant. On va placer l'appel à l'urgence santé. Donc, masculin, conscient, respect, est-ce qu'on a une description de la blessure? Les petits contacts.

0: Ça vient de grossir ça.
1: En fait, j'attends les trois, noter qu'il, après vérification avec l'urgence santé, ça a juste une prio 4. Donc, on recevra pas de carte de notre côté, il va falloir émettre un 10-2.
0: Ça vient de grossir ça.

0: 213, vous répondez au 150-21 du boulevard Léger, donc vers la ville de Rocher-Beauvais. On est là, on est dans tout le bâtiment. Le train n'est pas là, il est à l'appartement 48, 4. Donc, c'est un peu là, c'est le gars 4, c'est le moment 3.
1: 213,
0: vous êtes là. On va attendre 273.

0: de 23, affirmatif, direction est, et tombe à plusieurs reprises en vélo, donc c'est pour ça qu'on les 10-35, il refuse de se faire soigner.
1: Bonjour, 38-23.

0: 63, je suis sûr d'avoir des 10-34 à l'intersection de Notre-Dame et de la station pour le même patient.
1: Notre allusion info, on avait déjà placé une demande de 234. Soit il s'agissait d'une pliocentrique, donc on n'avait pas de carte, de l'hôtel qui était rentré, donc on n'a pas de contact avec eux, on ne peut pas voir le billet. Est-ce qu'il y a des informations supplémentaires qui pourraient monter ça à une plio plus haute?
0: Total 223, plus de respiratoire et possible de 10 à 10, donc 7 de taux de sucre.
1: On va 43, 244.
0: 23, il a fait une altération des traitements de conscience, c'est du peut-être.

0: Vous voulez faire?
1: Central 270, un autre préfet, 200 et 1600.
0: Central 270,

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0: 255 au centre. On passe bien sur les 165.
1: Pour les travaux, je fais un signal à l'ordre 22.
0: 11h50, 204.

0: Fantasme 272, vous répondez au 945, 945 Larry Hills, transversale de la rue Poirier. Pour un détecteur de signal d'opération au couloir à la zone 11, le signal serait potentiellement rétabli, la compagnie d'armes n'a aucune réponse sur les lieux. Donc c'est la compagnie d'armes API qui est pour un endroit résidentiel, catégorie 1, commandant.
1: 272, est-ce que...
2: Central 4-8.
0: Central 4-8.
2: 4-8 pour le 194 avenue du B, à l'exception de tous les véhicules sur place pour la suite du don de 22.

0: charge centrale, cours centrale pour intervention à l'intersection de la 90e et la 9000, à l'exception du 265 pour un véhicule qui est surchauffé 222.
1: 11h52, 265.

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5

0: 34 274, vous répondez au 3500-300-000 boulevard de Thierry. Dans le chemin de la côte de Saint-Antoine et la rue Chabot-Ouest. Un alarme en l'organisation générale de 40 DTG, dans le Medicine Center. Intervention 34-13, 243 maladies dangereuses, 4-4, probablement pas.
1: 235-4.
0: Moto 54, 234.

0: 534pour le 3500 de Jérémy, 234 et 37 et ici, rien apparent. 734 pour communication avec lui.
1: 12 heures pour 234.

Abraço, Gerson High Point. Abraço, Gerson High Point. American Main Point, Eastside, Jordan et Lévesque Wheel. Exception 210 et 425. Pour un système de rampe, des par des travaux à l'appartement 903-22.

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0: 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Solution 5 is found out. Solution 5
1: Je vais vous donner son nom et son numéro de téléphone. Daniel Lavoie, 514-214-3317.
0: Je vais faire un peu de temps.

0: Un Sherbrooke West 27, rien en paraître, 276, ici, effectivement, est appareil, là, 4073, c'est quoi le casque?
1: 14, 273.

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0: 35 Boulevard, on est tous en passant de 3 étages, rien d'apparent. Le 247 est difficile, prochaine station, première station, on réactive.
1: 12h24, 254.

pour le 66-65 ce sera du 247-547-447 pour la débine dans un four, et la débine dans un four, et la débine dans un four, et la débine dans un four, et la débine dans un four, et la débine dans un four, 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

0: 22 está cerrado.
1: Le 22 est en appel à l'appel à l'appel à l'appel à l'appel à l'appel à l'appel à l'appel à l'appel à l'appel à l'appel à l'appel à l'appel à l'appel à l'appel à l'appel à l'appel à l'appel à 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
0: there is a devil.
1: Vous entendez 235?

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Rappel 405 pour le 3650 Interpoint à l'exception du 205. Vos bénéfices sont effectués sur le palais de la langue de Venus.

0: 34,
1: mais je veux bien rentrer à Gerne.
0: J'appelais pour le

Kalau diskursus kurasi dan elektrik di Expo, on a rappelé les suspensions sur place. Le fuel est salarial à base de 26,90.

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0: Raphaël 54, vous attendez 2162, monsieur 0 plus bon. Grand, à 200 rue Sylvia Smith, et rue Saint-Jacques, pour une alarme d'opération de secondes sur la catégorie 4 et commande en fin.
1: 254,
0: 254. 254, 234.

0: Charlie Papa pour le 5-1.28 Saint-André, descendez avec une source de l'échangeur pour un véhicule qui n'a pas un pot de mine.
1: Rien d'apparence de 134 aux communications à réactiver.
2: Non, pas 134.

0: Sachant la peur qu'on fasse.
1: On va appeler le
0: 175. Ne serait pas fait un train, là. Avec sa séance de 200 facteurs pour les Allemands s'enchapper. Plus un d'eux.

Pour des animations chauffées, ça va 100 dommages de la nuit.

0: D'accord, pareil.
1: Je vous en prie,

0: de la vue de mon fils. On a fait 48 heures de la vie de Richelieu. On a fait à l'intérieur un petit peu d'avoir en opération de 48 heures, quelque part de soi comme un enfant.
1: C'est pas forcément le cas.
0: Je vois pas de 66.

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0: Je vais avec mon téléphone à 8 minutes. Juste demander l'information, le médecin dit que je ne peux pas faire des séances. Il a des grosses tumeurs au niveau de sa colonne.
1: Je vais avoir le 51 en envoyé.

3268, vous répondez au 4, place Holtham, intersection rue Gayton, pour de la fumée noire qui semblerait sortir d'une cheminée sur la rue Holtham. L'adresse est donc approximative, 1040 Cellulaire, catégorie 1, commandement 4.

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0: On perd 219.
1: 219,
0: on parle 219, juste pour noter qu'on a un changement d'adresse pour votre intervention. Vous en allez maintenant à l'arrière du 1951, 1951 Maisonneuve-Est. C'est, ce serait dans le, dans le, dans le, à l'extérieur de l'adresse dans le terrain vague, sous le viaduc.
1: 19, 19.
0: 14h35, 219.

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0: entre le dessus en fait, le dessus en quatre mais deux cinq, ça, la façon d'étirer les yeux et la deux en cinq, le fond.
1: Ça va rester en cinq,

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0: Ouais, c'est la station. Ouais.
1: Enfin, c'est 5,38.
0: Enfin,
1: c'est

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0: 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Just avant la sortie vers la 25 nord de l'avant là, pour bloquer la voie pour les ambulances. Oui, 14-4. Enfin, 228, ça a besoin de rajouter une élévation sur la scène pour bloquer la voie pour le 64.
1: 15h7-228,
0: est-ce que l'arrivée se trouve sur la 40 ou c'est dans le
1: chantier?
0: Enfin, 228, l'arrivée a eu lieu sur la 40, mais les victimes sont à la voie de la

0: Ranger Tower, how's it going?
1: Top 96,
0: la demande de 126
1: pour de mettre des sécurités sur la terre en plus avant la sortie pour la 25 nord.

0: Abusamento.
1: Abusamento.
0: Abusamento.

0: Saint-Hubert et Picardin véhicules avec un blessé léger, 10-22. Et pouvez-vous confirmer que les 10-35 sont bien en direction?
1: 15h37, 200 000. La raison pour les 10-35, on va leur donner.

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0: 765, sound third. Jet 765, sound third. Le nom de responsable, Valeria Caprice. C-A-P-R-I-S. Numéro de téléphone, 514-593-7549.

0: 5, 165, 107.
1: 165,
0: 107. Le nom de responsable, Valeria Patrice. C-A-T-R-I-S. Numéro de téléphone, 514-593-7549. C'est le gérant.
1: Centre 465, c'était quoi le nom du commerce qui a la nature des dégâts?

Je m'appelle

0: J'arrête de répondre à l'interaction de l'avenue du Mont-LF et rue André Lalando dans le parc du Grand Site pour dégagement d'un enfant qui serait pris dans une clôture. Ça va être sur comme un enfant.
1: Ouais.
0: 56, 2 ans.

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Je vous en prie.

0: 5000 euros bien, avec sanction de 250 et de 450 pour un poste manuel tiré accidentellement. 22.
1: 750.

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0: There's no reason to step.
1: Hey, Pascal, please confirm la couleur du véhicule à identifier.
0: Un Chevrolet Cruze de couleur gris pâle.
1: 17h36, 2h.

0: Avez-vous la direction est ou ouest pour la 520 pour l'habitant?
1: Centrale pour le 250, on a la intersection de Montée-de-Liesse et chemin de la Côte-de-Liesse.

0: trying to program.
1: Pour la fumée qui sortirait possiblement de l'appartement 4 et une alarme en opération d'un bâtiment. Frappe cellulaire, catégorie 3 sur commandement 5.
2: 2-3-2-4, c'est tout, c'est juste un bâtiment résidentiel de 3 étages attaché facteur 2. Il n'y a rien à faire, 2-3-2-4, c'est fait. RF2-4-3-2-4-4.
1: 744-2-4-2.
3: Sur Alexa sur mon PDS, on est sur Alexa sur mon PDS. Je suis un petit peu à
0: 405
3: Voilà,
1: c'est un peu l'identité. Je vais essayer de

0: 31-272, 935 pour circulation.
1: Just 72 this year.

0: Ja,
1: Wasser kannst du

0: vendeur pour la chemise de Cyclagène.
1: Bonjour, 51, 5.3.

0: Departamento Central.
1: Hudson, 4-1-4.
0: Departamento 4,
1: Central, 3-5-1-4.

0: Saint-Gaz, Bois-Saint-Gaz, 91-25, deuxième avenue, le 243, 27.
1: TPC. 53-52-243.

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0: Was reist es heute?
1: Donc, on va correspondre.

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0: with her?
1: Plan d'intervention numéro 54-11-944. Toutes les informations pour les boîtes à clés sont dans votre écran catégorie 4 et commandement 3. C'est
0: bon, c'est bien.
1: C'est bien, c'est bon. 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

0: On est passé par un peu.
1: Certains deux sont deux par rapport.

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1: Sorry, 2965.

0: Transmission est arrêtée.
1: Dans la traversée, je demande aux 735 pour circulation.
0: Vous avez des arrêtés.

0: Roofline Tango Southbound.
1: Tango Southbound.
2: Southbound,

0: centrale. Vous répondez au 5430-5430, boulevard Saint-Laurent. Notamment 405, entre la rue Saint-Viateur-Est et la rue Maguire. Pour un alarme en opération, zone 6, 1040, c'est Talus pour un client résidentiel. Catégorie 3, c'est commandement 5.
1: Service de

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J'entends le 255 que vous répondez au 425-85 avenue Belmont, intersection avenue de la petite voie de Valois pour une alarme en traçant son numéro 4 plus 40 DPG pour son client chalet Valois, catégorie 1, comme on entend.

0: informations concernant la localisation du patient ou à 1040, on n'a aucun visuel.
1: On prend au 222, on avait comme description personne à pied avec une veste bleue pendant enfoncée, 234 sur 17.

0: J'en ai répondu au 12225 à le point ouest du Liel pour un bien actuellement en passant à la zone 5 de Réchaussée.
1: Central,
0: on est à 5 libéré par l'US.
1: 236-222.

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0: soir, un accident incluant deux véhicules au complexe Saint-Marie-Marie seulement, sur 20
1: 146 ou

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1: Thank you.

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1: 上山莲花寺山，
0: 上山莲花寺山，上山莲花寺山。

0: Ça fait 262, vous répondez au 800-1600, route transcanadienne, François Leblanc-André. Programme général d'opération, 1240, Nardouf pour PGO. Intervention 5-8-21, Capillaire-Cart, Grand Manteau.
1: Aucun vérité. Dommage matériel seulement, 22.
2: C'est un 50, c'est bien de centre.

0: there.
1: Okay, that's not there.

0: I'm just calling right now. C'est pour le 2851 maçon qui a fait du tard de l'église Saint-Esprit. Je voulais savoir s'il y a un responsable qui va se lever sur les lieux.
1: En fait, 229, jusqu'à alors, avec un passant, on n'a plus les informations pour l'information, parce que c'est possible qu'ils nous ont trouvé.
0: 229, je m'informe, je reviens.
1: 224, 229.

0: 32-52. 32-52 pour le 41-56-3 dans les 17, il y a rien à faire, 242 PC, 442 au plan, j'ai pris mon avis.
1: 42-52.

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0: Jean-François, je viens vous donner au 4452, 4452 boulevard des Sources, intersection 4e rue et rue Belcourt pour le normal d'opération. 240 cellulaire, 243, numéro 61-44, 244, catégorie 3, commandement 6.
1: 251-4.
0: D'abord, 3261.

Je note que vous avez le code d'accès à votre écran. C'est une catégorie 3 sur demande en 5.

0: Entre le
1: 4461 sur le 4562 micro, on remet une distance urgente. On a une alarme qu'on n'est pas capable de faire,
0: c'est un étoile. Je vais vous transmettre le 4461. Vous avez un 800 devant l'office? Je vais
1: vous transmettre le 4461. Je vous remercie. À l'exception du plus en maintien, on va le 22 pour un feu de déchets sans propagation ou sans dommage.
0: Numéro 10, 10, 10.

0: sur le 416. Nous avons rappelé le registre d'appel et qu'il va contacter le responsable du placement pour savoir s'il peut se déplacer.
1: Le 116 de stop.
0: Le 117 et 413, et également le 217 mentionnait de recevoir de nouveaux signaux d'alarme.
1: Merci.

0: on Gatson Slope there.
1: Donc,
0: en disant qu'il y a son consulaire. Donc, en disant qu'il y a son consulaire, vous pouvez modifier la demande de discount pour non urgent. On a un responsable qui va s'occuper du bâtiment, l'urna, au 514-571-5597.

0: Il prend le réponse au centre, je veux juste valider le numéro du répondant. C'est bien 514-571-5597.
1: Ça va être 461,
0: affirmatif. 9h39, 461.

0: Pourquoi tu es sur le
1: À 19h40, 240.
2: Ah, voilà, 249.
3: Ça
2: va, 249. Ça va, 249 pour 82,50, rue Marquette. Veuillez changer l'application d'appel pour appel postman et ça va prendre une petite transmission pour un déclenchement d'affaires.

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The motor is déjà été à Morphine, on pourrait faire le test, et il va m'assurer de la bonne.

0: Je veux au coin de Franklin et Grand Boulevard. Ben, pour tous les prix qui ont déjà été rapportés, mais il faudrait faire venir les deux transits sur les lieux.
1: Écoute ça. Je vais continuer à une contribution plus dangereuse sur les lieux.

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0: du sens 75.
1: Centrale
0: 276, on essaie de communiquer avec vous sur commandement 5 et personne ne répond. Je vais retourner là, ce que vous pouvez faire, monsieur, sur commandement 5.
1: Avec le 8273.

0: Vai.
1: À la question du 273, c'est du 4076 pour un poste manuel accroché par un chariot élévateur plus 22.

0: pick up Mark Elton, though.
1: Intervention de tous les véhicules sur place pour un début d'incendie avec dommage au bâtiment du Rambo.
2: Alors, 449, vous requérez toujours la présence 617.